Ils arrivent de Belfort, ils ont été classés 8e au Grand Prix de la pop musique française. Voici Ange.

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0: 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Se faufiler dans les plis et replis de la vie, s'insérer dans les interstices de l'inconnu, pénétrer là où personne ne vous attend. Eh ben, croyez-moi si vous voulez, mais un matin, je me promenais, tranquillou sur Hollywood Boulevard, impeccablement moulé dans mon fourreau léopard, quand j'ai senti soudain au creux de mon cou un souffle chaud et un doux murmure.
1: 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Je t'offre, en échange d'un doux et long baiser, ma cape d'invisibilité pour quelques heures.
0: Alors, j'ai pas hésité. J'ai tourné ma bouche vers cet homme sans visage et sans tête et nous avons échangé un baiser long, un baiser suave, un baiser savoureux, laissant derrière nous, d'ailleurs, quelques passants médusés qui se demandaient mais quelle pouvait bien être cette créature sublime, en l'occurrence moi, qui actionnait sa langue hors de sa bouche dans tous les sens sans raison apparente. J'ai tracé, je savais où je voulais aller, j'ai franchi des voies ferrées, traversé des ponts. À l'angle de la 177e rue, un long corridor. Il y avait au mur une lumière orange qui donnait à mon teint de pêche un éclat particulier. Soudain, une clé suspendue est tombée du plafond, mais c'était une très très grosse clé. Comment allais-je introduire cette très très grosse clé dans la toute petite serrure ? Je ne sais pas comment j'ai fait, mais je suis parvenue, j'ai ébranlé la porte de mon épaule frêle, et là, oh my God, c'était bien eux.

Merci. 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

Hey, quoi? Quoi? Qu'est-ce qu'il y a? Pourquoi tu me regardes comme ça? J'ai l'impression que tu veux que je te dise que tout ira bien, que ça va aller, c'est ça? Tu veux que je te dise qu'on sera ensemble? Ensemble? Solidaire, pas solitaire. Qu'on sera ensemble, ensemble, dans le même train, sur les mêmes rails, dans le même wagon, dans la même direction. C'est ça que tu veux que je te dise? Bah écoute, je suis désolé, parce que c'est pas ça que je vais te dire. Écoute, écoute, ferme tes yeux, ferme tes yeux, ferme tes yeux.

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pour nous dire à nos enfants que nous sommes restés à côté. Ou vaudra-t-il mieux faire semblant pour ne pas trop les décourager ?

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Ils arrivent de Belfort, ils ont été classés 8e au Grand Prix de la pop musique française. Voici Ange.

0: Salut mamie, ça va? T'écoutes quoi là?
1: J'écoute Ultra Vomit. 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
0: Ultra Vomit? 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

0: On dirait un cochon qui s'étouffe, carrément.
1: Tu crois pas si bien dire? C'est du pig squeal, un chant typique du death metal.
0: Waouh, t'es vachement calé, mamie.

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Eh bien, chers amis, bien le bonjour, bien le bonsoir, soyez toutes et tous les bienvenus dans Fantastic Booster, l'émission qui vous présente les jeux de société du monde ludique qui vont sortir lors du mois. Alors justement, ce mois-ci, mois d'octobre, on va regarder ensemble 7 jeux qui nous attendent pour ce mois. Et puis ben, on va lancer directement la chronique, j'espère que vous allez bien, voilà. Moi ça va nickel, et puis ben voilà, j'ai tellement envie que de lancer la chronique qu'on va y aller dès à présent. Allez, c'est parti. Alors on commence avec un jeu qui s'appelle Boss Fighter QR. Donc c'est un jeu de Lucas Zack et Michael Palm, édité chez Gigamic et Pegasus Spiel. Il y a pas mal de personnes au pinceau, hein, Bartholomage Kowalski, Maximilian Jasinowski, et toujours des noms assez rigolos. Hein. Bah bon, bref. Donc du coup, c'est un jeu des 10 ans de 2 à 4 joueurs pour des parties d'environ 60 minutes. Il faut compter 45,90€. Donc là, vous plongez dans des batailles audacieuses avec 2 à 4 de 2 à 4 héros, alors que vous affrontez 10 monstres boss uniques et intelligents dans Boss Fighter QR. Donc dans ce jeu coopératif qui se joue en campagne, les joueurs font équipe pour affronter 10 boss uniques et grâce à la technologie Scan and Play. L'application reconnaît les cartes physiques en un clin d'œil et réagit immédiatement au choix des joueurs. Ce qui rend Boss Fighter QR spécial, tous les patterns des boss sont contrôlés par une application qui répond dynamiquement à vos actions. Au début de chaque bataille, leurs tactiques et leurs capacités restent un mystère. Découvrez leurs faiblesses, découvrez comment les vaincre et réclamez de puissantes cartes butin pour améliorer votre deck et débloquer de nouvelles capacités. Donc comme je vous disais, c'est un jeu de campagne fantastique coopérative où on va se battre tous ensemble contre 10 monstres boss uniques qui vont réagir tactiquement à nos actions. Au début de la campagne, donc, chaque joueur choisit un deck de héros, donc Jungle Troll, Hill Halfling, Copper Dwarf ou Wood Elf, et le combine avec l'une des 4 classes disponibles, guerrier, mage, rogue ou druide. Rogue, assassin, voleur. Chaque boss donc a ses propres tactiques et capacités, forces, faiblesses, que le groupe doit d'abord déduire, comprendre pour pouvoir ensuite les combattre. Après avoir vaincu un boss, les joueurs gagnent donc des cartes butin cachées dans 3 boîtes à butin secrètes qu'ils peuvent utiliser pour améliorer leur deck et débloquer de nouvelles capacités puissantes. Chaque bataille de boss peut être tentée à l'un des 4 niveaux de difficulté. Donc voilà, on enchaîne les boss et on voit ce que ça donne, chaque boss étant différent. On continue avec un jeu qui s'appelle C'est pas le bingo de mamie. Un jeu de Daniel Skjold-Pertsen, édité également chez Gigamic, donc de 2 à 4 joueurs pour environ 15 minutes. Des 6 ans, de 18,50€. Alors, c'est pas le bingo de mamie, revisite complètement ce grand classique familial adoré. Hein. C'est pas le bingo de mamie, là vous placez secrètement un jeton numéroté sur la flèche à chaque tour. Selon les actions des joueurs, la flèche peut pivoter ou rester en place. Le joueur désigné récupère le jeton le plus élevé pour compléter sa grille de bingo. Soyez donc le premier à remplir une ligne, une colonne ou une diagonale pour remporter la partie. Donc comme je vous le disais, il y a une grande flèche qui est placée sur la table pointant vers l'un des joueurs. A chaque tour, tous les joueurs placent donc secrètement leur jeton numéroté sur la flèche. Les numéros sont révélés et la flèche est tournée si un joueur effectue un tour. Mais elle ne tourne jamais lorsqu'un joueur effectue un blocage. Le joueur désigné par la flèche prend le jeton portant le numéro le plus élevé et le place sur sa grille de bingo. Le jeu continue ainsi jusqu'à ce que chaque joueur ait pris un jeton. Le premier à remplir complètement une ligne, colonne ou diagonale gagne le bingo. Vous reprendrez bien un peu d'extension, hein, voilà, laissez-moi vous donner un peu d'extension, voilà, vous reprendrez bien de l'extension. Tech Time, voilà, Mirage extension, donc le jeu Tech Time qui a sa première petite extension, donc des 10 ans de 2 à 4 joueurs pour environ 30 minutes, donc 7,90€. Alors, là, la sensation de jeu coopératif Tech Time est de retour avec cette première extension Mirage, offrant 4 épreuves coopératives supplémentaires. Le temps appelle son plus vieil allié. L'oiseau de sable. Vos choix le font avancer autour de l'horloge. Placez vos cartes de façon à ce qu'ils ne franchissent jamais l'aiguille. Rejouez à l'infini en intégrant les nouveaux éléments aux horloges du jeu de base. Tout simplement.
Voilà. Donc, Tech Time, Mirage, la première extension sort ce mois-ci. À le noter pour les amoureux du jeu. On continue avec Shoot and Die, un jeu de Vivien Bernard de chez Don't Panic Games. Donc, dès 8 ans, 2 joueurs, 15 minutes environ, 17,90€. Shoot and Die est un jeu de duel rapide où chaque lancer de dés peut être décisif. Choisissez vos cartouches avec soin, exploitez leurs pouvoirs pour surprendre votre adversaire et combinez bluff, anticipation et prise de risque afin de remporter l'affrontement dans ce jeu de duel. Alors, dans ce jeu d'affrontement, chaque manche se transforme en un duel aussi rapide que tendu. Vous choisissez, comme je vous disais, votre cartouche, puis vous lancez simultanément vos dés. Les résultats s'opposent, les capacités des cartouches entrent en jeu et chaque décision peut faire basculer la partie. Les cartouches spéciales permettent de modifier les règles du duel, d'influencer vos lancers ou de surprendre votre adversaire au moment décisif. Anticipation, bluff et prise de risque seront donc indispensables pour conserver votre précieux avantage et vos précieux points de vie surtout. Simple à apprendre, nerveux et rempli de rebondissements, ce jeu propose des affrontements intenses en quelques minutes. Je le rappelle, on a à peu près 15 minutes de jeu. Où chaque lancer de dés donc peut être le dernier. Résistez jusqu'au bout, le dernier joueur encore debout remporte la victoire. Ensuite, on va faire un petit tour dans le côté des mangas, avec un manga qui commence à avoir de l'âge déjà, mine de rien. Death Note. Voilà, Death Note. Death Note Shinigami, le jeu. Voilà, des éditions Kana. Donc là, bon, il y a pas mal de trucs là-dessus. Donc c'est des 12 ans, de 4 à 7 joueurs. Quand même, il faut être 4 minimum. Hein. 30 minutes environ, 17,90€. Des illustrations magnifiques. Vraiment dans la vibe. Vraiment dans la vibe de Death Note pour ceux qui aiment. La boîte a fait à peu près la taille d'un des mangas d'ailleurs. Donc ce jeu de bluff et de rôle caché dans l'univers de Death Note oppose deux camps aux objectifs très différents. L'équipe de L cherche à transmettre la carte Arrestation jusqu'à L pour lui permettre de révéler l'identité de Kira. Tandis que l'équipe de Kira tente de faire parvenir le Death Note à Kira afin d'éliminer L sans se faire démasquer. La tension vient donc autant de la circulation des cartes que des intentions cachées. Il faut observer les autres, brouiller les pistes et adapter son comportement au rôle que l'on incarne. Alors pour l'équipe de L, la victoire consiste à remettre donc cette carte d'arrestation à L pour que voilà, dire Kira c'est toi et on a gagné. Et puis l'équipe de Kira lui va devoir reprendre donc le Death Note. Donc on est sur un jeu de cartes complet où là effectivement il faut à peu près, il faut minimum 4 joueurs, donc pensez quand même à ça. Et puis c'est toujours bien d'avoir des personnes qui aiment bien le manga, parce que franchement si vous aimez bien le manga et que bon, même si le jeu vous intéresse pas, allez voir les cartes, elles sont super jolies. Voilà, elles sont super belles et franchement, elles valent. Rien que ça mérite limite d'acheter le jeu, quoi, pour le mettre en plus dans votre collection Death Note. Voilà, pour vous sentez l'aficionado au sein du manga, parce que voilà, j'ai tout vu, j'ai tout lu. J'aime beaucoup. Allez, on passe à la suite. Et on va rester un petit peu dans le Japon finalement, puisqu'on va faire Carte Aventura Haiku. Donc c'est un jeu de Thomas Dupont, Mathieu Gonzalez, et illustré par Guillaume Bernon et Jeanne Landard, édité chez Blam. Donc là on est sur un jeu de 10 ans, de 1 à 6 joueurs pour des parties d'environ 60 minutes. Et puis les Carte Aventura, vous connaissez un petit peu peut-être, jamais très cher, 12,90€. Donc Carte Aventura Haiku. Vous embarquez dans une aventure narrative au cœur du Japon de l'époque Edo, sur les traces du légendaire poète Basho. Enfin, Basho, voilà, il y a un allongement. Dans ce jeu de société coopératif au format poche, chaque carte vous confronte à un choix, une rencontre ou un détour pour construire ensemble votre propre voyage à travers les routes et les paysages du Japon. Accessible et immersif, et porté par de superbes illustrations, ce jeu narratif vous invite à discuter chaque décision autour de la table. Entre découvertes, imprévues et rencontres, vous incarnez Ren, un jeune noble en quête de liberté déterminé à retrouver Basho pour réaliser son rêve de devenir poète. Chacun de vos choix façonne votre destinée et conduit votre héros vers l'une des 5 fins possibles. On explore, on hésite, on recommence parfois,
et avec toujours cette agréable impression de tenir entre ses mains un véritable carnet de voyage vivant. Carte Aventura donc propose donc, je sais pas si vous connaissez un peu le principe, mais voilà, ça propose des aventures narratives qui transportent le joueur dans différents lieux et époques de l'histoire. Chacune est retranscrite avec quand même pas mal de qualité et d'efficacité et de fidélité. Donc on peut déjà commencer, voilà, ce qui est bien c'est qu'on peut commencer avec n'importe lequel, mais après on est mordu, c'est un peu comme les Exit et tout ça. Oh, excusez-moi, c'est un petit peu comme les Exit et tout ça, c'est vraiment une mécanique, si on tombe amoureux du gameplay, on peut vite se retrouver avec la collection complète, quoi. Voilà, donc, Carte Aventura Haiku, le prochain Carte Aventura à sortir dans nos stores. Et on termine avec un jeu qui se nomme Babiole. Babiole est un jeu de Paul Salomon et Rocco Privetera, illustré par Sandra Tang, édité chez Muna Games. Un jeu dédisant de 2 à 6 joueurs pour des parties d'environ 30 minutes. Là, on est sur 17,90€ le jeu. Alors, Babiole vous glisse dans la peau d'une adorable petite créature qui collectionne des trésors abandonnés du monde humain. Oui, bon, des souris, quoi. Boutons, pierres précieuses et autres trouvailles passent de main en main dans ce jeu de cartes familiales où il faut troquer malin pour composer les collections les plus intéressantes. Accessible et rapide, Babiole repose sur des enchères originales réalisées directement avec les cartes de votre main. Chaque choix peut donc vous enrichir ou offrir une belle occasion aux autres. Un jeu de collection plein d'interactions, petits dilemmes et de malice qui arrive enfin en français après une version originale, ma foi, très remarquée. Alors dans Babiole, votre objectif est de terminer la partie avec la collection de Babiole rapportant le plus de points. Chaque personne commence avec quelques cartes en main, tandis que de nouvelles Babioles sont révélées au centre de la table à chaque tour. Les joueurs et les joueuses vont ensuite enchérir à tour de rôle afin de déterminer l'ordre dans lequel ils pourront choisir les cartes disponibles. Ici, pas de pièces ni de jetons à dépenser. Vous enchérissez directement avec des cartes Babiole de votre propre main. Plus votre offre est intéressante, plus vous pouvez espérer choisir tôt. Mais les cartes offertes ne sont pas perdues pour tout le monde. Une fois l'ordre établi, chacun récupère à son tour des babioles parmi celles présentes sur la table, y compris celles qui ont été proposées pendant les enchères. Les cartes choisies rejoignent votre main et viennent progressivement enrichir votre collection, avec l'objectif de réunir les ensembles les plus rentables. Après 5 ou 6 tours, selon la configuration, la partie prend fin. Chaque personne compte alors les points générés par ses babioles conservées dans sa main. La joueuse ou le joueur totalisant le plus de points remporte la partie et peut se vanter d'avoir constitué le plus beau petit trésor du terrier. Voilà, tout mignon, tout rigolo. Voilà, du coup, chers amis, nous en avons terminé avec la présentation des jeux du mois. J'espère que vous avez pris vos petits calepins, vos petites notes, et puis que voilà. Moi, à titre personnel, bon, pour la collègue, le Death Note Shinigami, il me botte bien, en plus, encore une fois, les artworks sont remarquables. Pas mal de jeux intéressants. Le Boss Fighter QR a l'air assez sympa. Le Shoot and Die rapide, nerveux aussi, qui peut être sympa. Pareil, Carte Aventure, il faudra vraiment que je m'y mette un de ces quatre, il faudra vraiment que j'essaye. Mais bon, voilà, j'espère que vous, de votre côté, vous avez pris vos petites notes et que vous avez pris toutes les informations dont vous aviez besoin. On arrive déjà à la fin, chers amis, donc comme à mon habitude, je vais vous souhaiter de très bonnes parties, de très bonnes découvertes ludiques. Et puis, quant à moi, je vais retourner faire mes petites parties avec les copains et puis on se donne rendez-vous pour le mois prochain pour de nouvelles aventures. Allez, à la prochaine tout le monde, ciao !

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2: Salut les amis, c'est Philippe, c'est British Connection pour votre émission rock avec un album de la semaine, celui des Québécois de 351s. La série live Xutus et Ponta Pêche, Queen, deux titres pour le prix d'un, Johnny and Mary. Yazid nous parlera de Jimi Hendrix évidemment, et puis nouveauté avec La Strang, Fontaine DC, King of Leon, découverte avec Grace Sattory, Adam Shelter. Il y aura deux morceaux de Cocteau Twins, de Police et bien d'autres. Bienvenue, on est ensemble pour 2 heures de rock. D'excellent rock. Et on débute tout de suite avec AC/DC, classique du hard rock. En 77, Let There Be Rock, que le rock soit.

émission qui commence fort avec ce Wall Lotta Rosie. Puis dans 15 jours, attention, soyez à l'écoute, le nouvel album d'Editor se sortira. Il sera album de la semaine dans British Connection. Le chanteur et le claviériste d'Editors auront choisi 3 morceaux à vous faire écouter et ils vous en parleront en exclusivité dans British Connection. Dont ce titre, Call It In, Editors dans British Connection.

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Allez, un petit peu de calme dans ce monde de brut. Avec le nouveau single, The King of Leon, et oui, le 10e album sort le 6 novembre prochain. Un nouveau single plus intime, assez différent du King of Leon que l'on connaît, plus rock, plus flamboyant. Voici My Whole World, King of Leon.

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0: C'est la première partie de l'album de la semaine. Ils nous viennent du Québec, de Free 51s, l'album Against All Odds.
1: Glass of Mosh Pit Blood est calqué sur un vieux chant marin, une chanson à boire. C'est en souvenir d'une tradition dans les petits bars qui était de payer la tournée de Jagger Master à ceux qui avaient été dans le Mosh Pit. Et c'est aussi un petit clin d'œil au Cosmic Psychos et à Renaud, notre ingénieur son, qui a subi notre volonté d'avoir du fuzz sur la basse sur cette chanson-là.

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Little Nemo à l'instant avec Cadaver Exki, un groupe que j'adore, qui a une trentaine d'années, qui est toujours présent. Ils font partie de la Touch and Pop au même titre que Asylum Party, qui n'existe plus malheureusement, lui qui n'aura vécu que de 85 à 90. On aurait pu croire qu'il venait de Manchester, et bien non, il venait de Courbevoie, ce duo. Il laissera derrière lui une musique sombre et mélancolique. Asylum Party dans British Connection, Love or Madness.

Elizabeth Fraser donnait l'impression qu'elle chantait dans une langue étrangère, hein, avec Cocteau Twins. Eh bien, elle utilisait réellement des bruits et des sons inventés. Elizabeth Fraser dans British Connection et son groupe Cocteau Twins sur le label 4AD.

Ça y est, le nouvel album, deuxième extrait du nouvel album de Fontaine d'ici sort vendredi. Tong, deuxième extrait de cet album, une voix passée au sampleur, Fontaine d'ici, Tong.

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0: C'est la deuxième partie de ça, de l'album de la semaine de Free 51. L'album s'appelle Against All Odds.
1: King of Nothing, c'est l'histoire de tous ceux qui s'achètent une guitare pour la première fois en rêvant de devenir des rockstars, quand on sait que ça réussit à moins d'1% de tous ceux qui s'essayent, et qui malgré tout continuent à jouer soir après soir pour faire plaisir à une poignée de gens. King of Nothing, ben c'est en même temps pour nous rappeler de garder la tête froide, qu'on est les rois de rien du tout.

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1: Et maintenant dans British Connection, je reçois le spécialiste, le grand spécialiste de Jimi Hendrix, j'ai nommé Yazine Manou.
2: Étant français, j'ai voulu mettre l'accent sur les liens forts qui unissaient Jimi Hendrix et la France. J'ai toujours pensé que son troisième pays d'adoption, après les USA, après l'Angleterre où il a démarré, enfin disons où il a atterri, c'était la France. Et les gens sont toujours étonnés quand je leur dis que les premiers concerts au monde que le trio de Jimi a fait, c'était en France. Évidemment, on est toujours persuadé, quand on n'est pas instruit sur Hendrix, qu'il a démarré aux USA. Oui, évidemment, il est né aux USA. Il a commencé à jouer dans divers groupes dans son pays de naissance. Mais il tournait en rond au début des années 60, 65, 66. Et c'est en 66 qu'il a été repéré tout d'abord par la petite copine de Keith Richards, qui précédait la cinquième tournée des Stones aux États-Unis, et qui l'a repéré dans un club et l'a présenté un peu plus tard à Chas Chandler, le futur ex-bassiste des Animals, qui lui donc voulait quitter le groupe et chercher un jeune pour enregistrer éventuellement Hey Joe et en faire une star. Et il est tombé sur ce jeune inconnu, guitariste gaucher, noir, Jimi Hendrix, qui l'a amené à Londres. Et Jimi est arrivé à Londres le 24 septembre 66, et 5 jours plus tard, Chas amène son protégé dans un club, a priori le Blazes, le 29 septembre 66, où joue déjà l'organiste anglais Brian Auger. Et là, Jimi fait le bœuf avec Brian Auger, et ce soir-là, au restaurant, se trouve Johnny Hallyday, qui était là en Angleterre pour terminer l'enregistrement de son album La Génération Perdue, et il entend ce guitariste fabuleux, incroyable, qui joue dans des positions pas possibles, avec les dents qui se roulent par terre. Bref, Jimi fait le show et Johnny tout de suite pense à lui pour faire sa première partie lors d'une mini tournée qui aura lieu 3 semaines plus tard et qui démarrait par Évreux le 13 octobre, Nancy le 14, Villerue le 15 et l'Olympia le 18 octobre. Voilà comment la connexion s'est faite entre les deux JH, Jimi Hendrix et Johnny Hallyday. Donc merci à Johnny d'avoir pu aider Jimi Hendrix et son trio à faire ses premiers pas au monde. Donc en effet, les premiers concerts au monde du Jimi Hendrix Experience se sont déroulés en France grâce à Johnny Hallyday il y a maintenant 60 ans. Merci Johnny.

0: Thank you very much, man. Let's give us one more second to tune up, all right? This, you know, it's for y'all's benefit, for all of y'all's benefit, you know? Oh, man, it was so groovy, man, in England, man. These two cats, Bob Dylan's grandmother and Queen Bee over on drums. Man, we had so much fun, brother, but we all went... Yeah, this is no Redding on bass anyway. Nobody doesn't know us, okay? No Redding on bass. We have Mitch Mitchell on drums.
1: Souvent, la question m'a été posée pour savoir d'où venait cette passion totalement dingue pour Jimmy. J'ai pas vraiment de réponse. Disons que il est entré dans ma vie en 1977, il y a bientôt 50 ans. À l'époque, j'avais une douzaine d'années, j'étais déjà fan de rock, fan de guitare, fan de blues, et je regardais une émission à la télé qui s'appelait Point Chaud, présentée par Albert Esner. Mais ce jour-là, je crois que l'émission était toutes les semaines, il devait y avoir deux émissions consacrées à la guitare, présenté de façon exceptionnelle par un guitariste qui s'appelle Daniel Ciari. Et donc il a passé en revue évidemment tous les grands guitaristes de l'époque. Et l'émission s'est terminée dans mon souvenir sur Jimi Hendrix. Et j'avais été impressionné par la façon dont il avait présenté Jimmy. C'est la première fois évidemment que je voyais ce personnage, que j'entendais son nom. L'extrait était le concert de Jimmy le 30 mai 70 à l'université de Berkeley. Et c'est pas que j'étais impressionné par les images, mais je voulais en savoir plus. Voilà pourquoi on en parlait de cette façon. Et assez rapidement, j'ai donc découvert que Jimmy était mort 7 ans plus tôt. On disait overdose. J'avais lu que son père était donc évidemment d'origine black, que sa mère était indienne, enfin tout ça m'avait excité dans mes yeux d'enfant de 12 ans, et je voulais absolument en savoir plus, donc j'ai commencé à fouiller, à chercher des renseignements. Et à l'époque, la seule façon d'avoir des détails sur Jimmy éventuellement, c'était d'acheter Rock et Folk, donc je me suis mis à acheter Rock et Folk en mettant des coups de stabilo dès qu'on parlait de mon futur héros. Et puis quelques temps plus tard, à mon anniversaire, un ami à mon père demandait qu'est-ce qui ferait plaisir au gamin, et mes parents ont forcément dû dire ça fait quelques semaines qu'il n'arrête pas d'être tout excité sur Jimi Hendrix. Donc j'ai reçu à mon 12e anniversaire le double album de Jimi Hendrix qui s'appelle Electric Ladyland. Pas celui avec les femmes, la pochette n'était pas celle avec les 19 naïades au sein nu, mais la pochette tout à fait normale et officielle, qui n'a pas posé aucun problème. Mais par contre, en écoutant la première version de Blue Child, je suis complètement tombé dedans, et depuis, je ne m'en sors pas.
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Cette année, les fans vont fêter les 60 ans de la découverte de Jimi Hendrix. Évidemment, il s'est passé beaucoup de choses en 66, mais moi, comme les gens le savent, je me concentre depuis longtemps beaucoup sur la carrière de Jimi Hendrix, et c'est pour ça que j'ai pensé à rééditer un livre qui était sorti en 2022 sous une forme de BD, où j'avais écrit les 42 pages de la bio de Jimi Hendrix dans un livre sorti aux éditions Petit à Petit. Le livre était sorti en septembre 2022 et au printemps 2023, il n'y en avait plus, il a été totalement épuisé. Et comme chaque année, je redemandais à l'éditeur de rééditer le livre, mais pour des questions de conjoncture, etc., le livre ne sortait pas, n'était pas réédité. J'ai décidé de profiter de l'occasion de cet anniversaire en 2026 pour ressortir le livre que j'avais donc écrit sous forme de BD, mais cette fois sans les dessins. Donc de 42 pages, je suis passé pratiquement au double. Voilà, donc c'est une bio, tout ce qu'il y a de plus factuel. Je profite de mon expérience sur Jimi Hendrix, de toutes les infos que j'ai pu accumuler, les vérifications. Bref, l'idée était de faire un livre avec évidemment le moins d'erreurs possible. De façon à ce que le livre soit aussi bien lisible par les néophytes, ceux qui démarrent de zéro. Et j'ai même pensé aussi aux fans qui connaissent très très bien la vie de Jimi, en pensant que forcément ils vont découvrir des choses qu'ils n'ont jamais lues ailleurs. Donc c'est un peu le propos de ce livre, c'est pour ça que j'ai bien insisté sur la couverture, pour ceux qui me connaissent, à mettre Jimi Hendrix par Yazid Manou, du fait de la réputation que j'ai acquise depuis toutes ces années. En espérant que la lecture soit agréable pour tout le monde, que les gens y prennent du plaisir, et qu'à la fin de cette lecture, qui pour moi devrait être assez rapide, est une vision plus claire du parcours du musicien, de sa naissance jusqu'à sa disparition. J'ai accentué quelques points, étant français, sur le lien assez fort qui unit Jimi avec la France. Donc là, les gens vont découvrir des choses passionnantes et j'espère qu'ils prendront plaisir une fois de plus à lire ce livre. Voilà. Bonne lecture à tous, évidemment.

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3: C'est la troisième partie et fin de l'album de la semaine. Ce sont les 351s, l'album Against All Odds. Voici leur dernière présentation.
4: Rupture, ben, c'est une de nos deux chansons en français. Au Québec, chanter en anglais, ben, c'est pas pour nous une stratégie, c'est pas quelque chose qui a été planifié. C'est juste que ça m'est plus facile pour les textes. Et la chanson, ben, parle vraiment d'une rupture amoureuse difficile. C'est des lignes qui ont été sorties d'une lettre qui m'avait été écrite il y a très très longtemps.
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0: deux morceaux en concert dans British Connection.
1: Chutus et Ponta Pêche, Minha Casinha, Festival Rock in Rio, Lisbonne, Portugal 2010. Queen, Under Pressure, Osaka, Japon, 1985.

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vous diffuse un Police aujourd'hui pour deux raisons. On vient de fêter les 72 ans de Sting, et oui, alias Gordon Sumner. Et puis, on fête cette semaine les 40 ans de cet album Ghost in the Machine, le quatrième album du groupe Police, et ce titre Spirit in the Material World. La semaine prochaine, dans British Connection, eh bien, je recevrai Paul Mio, plutôt Sonic Polo. Il a sorti un bouquin, nous étions jeunes, punk, innocents. Il a notamment fait partie de groupes, il se baladait beaucoup dans le milieu du rock alternatif, il a fait partie de Savage Circle, et il nous parlera du rock français de l'intérieur. Et oui, c'est la semaine prochaine. Sonic Polo dans British Connection, et les voici, Savage Circle.

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1: En 2003, le groupe Placebo reprenait Johnny and Mary, un titre plus dépouillé que l'original qui était sorti en 1980. Rappelez-vous, Robert Palmer, un titre Johnny and Mary qui avait été beaucoup, beaucoup repris par les pubs Renault à la télévision.

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1: Et bien voilà les amis, British Connection, votre émission rock, c'est terminé pour aujourd'hui. On va se retrouver bien sûr ici même, la semaine prochaine, même horaire, même fréquence. Vous pouvez retrouver les podcasts via la page Facebook de l'émission. Et ne l'oubliez pas, British Connection, c'est votre émission rock qui passe ce qu'on n'entend pas sur les radios rock. Allez, salut.

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